On lâche la pression, ici c'est Scoop pour Trouvise Radio. On part sur du punk rock oi. Le groupe s'appelle Negro Terror. Et le track s'appelle Voice of Memphis. Bonne écoute. Je vous envoie de nouveaux sons demain. Big up à tous.

La prochaine, à la demande de Fab qui nous a envoyé un message sur Instagram. Il voulait écouter Regress 86, le groupe de hardcore parisien. Et on va écouter Regress 86 avec le titre Pete Mongoz. N'hésitez pas à nous envoyer vos demandes sur Instagram ou Facebook ou sur droguizradio@gmail.com.

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Boy les Drugs. On est en septembre 2025 et on va parler de hardcore. Voilà, pour le coup, c'est vraiment une actualité et découverte car il s'agit du nouveau projet de Pat Kickback. Feu Kickback pour moi en tout cas, puisque depuis je suis plus trop l'actualité de ce groupe, mais qui était un des groupes de hardcore négative les plus vénères que j'ai pu voir sur scène d'ailleurs, étant tout jeune, j'avais 15 ans, un truc comme ça. Enfin voilà, donc le nouveau projet de Pat, qui est anciennement guitariste de Kickback, qui nous revient avec un groupe bien hardcore, justement. Le gars s'est pas calmé, bien au contraire, il nous revient avec quelque chose de bien brut. Ça s'appelle The Bockenrichters, et voilà, et je vous laisse sur le morceau Outburst. Il y aura une petite interview de Sir Pat très prochainement, enfin voilà, c'est prévu. Et donc voilà, je vous laisse sur Outburst de Bockenrichters.

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Salut à tous, c'est Wati, vous êtes bien à l'écoute de Droogies Radio. On va partir en Catalogne pour une nouvelle découverte avec un groupe qui s'intitule Guerra Interna. Ils ont sorti une excellente démo en avril 2020 que je vous conseille d'aller écouter sur Bandcamp ou alors en diffusion sur les ondes de la Droogies Radio. Je vais vous passer un petit morceau entre UK82 et Oi, fait par des Strategy assez surprenants. Tout de suite, Guerra Interna avec le titre El Temps Se Escapa. Petite dédicace à Evelyne, merci pour la découverte.

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fin des années 50, début des années 60. 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
1: 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On va s'attarder sur un groupe qui vient de Pampelune au Pays Basque. Streetwise, c'est Ibon au chant, Adri à la basse, John à la batterie et Aritz à la guitare. Ça existe depuis 2017. Certains ont eu des groupes avant, mais c'est avec Streetwise qu'ils connaissent leurs premières expériences studio. Je vous propose encore un tube, Ilune Tasu Naren Yezean, extrait de leur EP Egeia à la Gezula, sorti en 2021 sur Tough Ain't Enough. Un clip est disponible pour ce morceau. Droogies Radio, la voix de la Hoï, c'est Streetwise, tout de suite. Ilune Tasu Naren Yezean.

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3: Salut, c'est Wati. On se retrouve pour une nouvelle découverte. Un groupe qui nous vient de Buffalo, dans l'état de New York, aux États-Unis. Ce groupe, c'est Violent Way. Vous les connaissez peut-être, puisqu'en fait, Violent Way n'est rien d'autre que la nouvelle formation de The Elite. Ils nous ont envoyé un titre extrait de leur 45 tours à sortir le 18 décembre sur Contra Records. Alors, en exclusivité sur Broguise Radio, on va écouter tout de suite Violent Way avec le titre All Talk.

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2: On enchaîne tout de suite avec une demande de Guillaume qui voulait écouter le groupe Coup de Grisou et leur titre Regarde. N'hésitez pas à faire comme lui et à nous envoyer un message avec vos demandes.

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1: Salut à tous, c'est Wati. On se retrouve pour une nouvelle découverte. Il s'agit de la prochaine sortie de Contra Records. Et à ma grande surprise, c'est un groupe post-punk. Ce groupe-là, j'ai bien l'impression qu'il contient des membres de Brutal Bravo. C'est donc un groupe de la forêt noire du sud-ouest de l'Allemagne qui s'appelle Proto. Ils ont sorti une super chanson qui s'appelle Une vie pour rien, qu'on va écouter tout de suite et qui est un extrait de leur album à venir chez Contra Records en 2021 qui s'appelle At the Foot of the Mountain. C'est Proto tout de suite en découverte sur Droguiz Radio.

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1: Oi les Droogies, c'est la rayure. La petite découverte pour moi de ce mois de juin 2026, c'est ce dernier morceau de Résilience. Leur chanteur Mad, au dernier Bal des Vauriens, à la 6e édition, nous avait, lors d'une interview, parlé d'une sortie à venir. Ça sortira visiblement chez Common People Records. C'est le dernier morceau de Résilience, Assaut.

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Bonjour mes Droogs, vous avez peut-être grillé, ce matin c'est une spéciale reprise. On a débuté avec Hartzell qui reprenait Operation Ivy, puis c'était The Bruisers qui était repris par Agnostic Front, et on continue de suite avec Patriot, Nervous Breakdown de Black Flag.

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1: 7h09 sur Droogies Radio, c'est la matinale spéciale cover avec De Warlin. On vient de se faire Hard Times qui reconnaît Warzone. Maintenant, Last Crusade, Warrior Kids.

Un groupe anglais qui reprend Wire Kids en français, ça sent la triche. Allez, je vous le dis, il y a Carl Saint-Pierre dedans. On reste à Marseille, P38 qui reprend RAS, encore de la triche. C'est la matinale de Droogies Radio, il est 7h12.

La Brigada Flores Magón sur Dougie's Radio, c'était leur reprise d'identité de Camera Silence. On se fait maintenant Discipline, qui s'attaque, eux, au business Saturday's Hero.

Bon, ben on vient de se faire les vrais business avec leur reprise de Crass. Vous plaignez pas, j'aurais pu mettre celle de Green Day. On continue avec Hors Contrôle, Connerie, les magnifiques Criminals Damage, puis ce sera Attentat Sonore qui reprend Kidnap.

De Bressuire, on part à Los Angeles avec le premier groupe skin de LA, Doug and the Slugs, qui s'envoie un last resort. Puis ce sera Bombardier qui reprenne The Templars.

Allez, on repart aux States, à Boston, Stars and Stripes, avec Meja de Slapshot qui reprennent Lion's Law, Knock Him Out. Puis ce sera Petite qui reprend The Strike. Et puis allez, tant qu'on y est, Stomper 98, The Bizdoo, The Herberts en allemand. Et ouais, Boogies Radio, il est 7h38.

On continue avec The East Side Boys, c'est en fait The Templars plus Riton de West Side Boys. Les années Oi sur Bluegeez Radio, il est 7h47.

Le reggae se décline plutôt bien à la sauce Oi, j'en ai la preuve avec les deux morceaux qui arrivent, Survet Skins qui reprennent The Gladiators avec du reggae inside, puis Root Pride, les madrilènes qui reprennent The Metals. C'est bientôt la fin de la matinale, j'espère que vous n'êtes pas trop à la bourre ou pas trop bourré. Droogies Radio, il est 7h50, tout de suite, Survet Skinheads de Paris Suburbia.

Bon allez, on se dit à très vite et on se quitte avec de Janitors qui reprennent Chip on Your Shoulder de Coxpower et Yena qui reprend Nabat, Kill Police, à câble.

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1: Salut les Droogs, c'est De Warlin. Nouveau top 5 aujourd'hui avec les nouveautés du mois de décembre 2022. On continue l'exploration du prochain album de Perkele, vous savez, celui où le groupe revisite ses propres classiques. Une qui a évolué avec le temps, c'est When You're Dead. Alors, ils l'ont réenregistré aussi. La version originale se trouve sur leur album de 2004, Stories from the Past. Rappelons que leur nouvel album sort en janvier sur Spirit of the Streets. Tout de suite, Perkele, When You're Dead, version 2022. Oi.

On vient d'écouter When You're Dead, la version de 2022 par Perkele. On file maintenant écouter un extrait du nouveau 7 pouces des vétérans allemands de Lokaimi, qui viennent avec un nouveau single en vente uniquement chez Cortex, le magasin label berlinois. Et en plus de ce single, un EP 4 titres découpé en forme de tête est sorti dans la foulée chez Demons Run Amok Entertainment. On écoute ça tout de suite. Lokaimi, Tief im Herzen, sur Woogies Radio.

Le nouvel EP de Horda, Fasano Pescoso, un couteau sous la gorge, est sur le point de sortir dans les prochains jours. Le 19 décembre, Combattez Brutal, le label de Ratus, aussi membre de Horda, a mis en ligne les 4 morceaux sur les internets. Pour la version physique, 200 copies en vinyle noir au format 7 pouces, 2 pochettes différentes. On écoute le morceau Selva de Cimento, la jungle de ciment. Tout de suite, Horda sur Droogies Radio. Oi! Oh yeah.

Combattait Brutal encore a mis en ligne le 21 décembre le single de Barricade. Mais bon, à son habitude, plus que discret, surtout hein, les sorties, les infos sur les groupes, j'ai dû me démerder pour en savoir un peu plus. Mais mon bon Swindle m'a dit qu'il y avait des gars de Vis Vires, des Templars ou encore des Beltons, et que le groupe est basé en Californie. Voilà, on en sait déjà un peu plus. Je vous propose le morceau de la phase B, Victory, sur Droogies Radio, la voix de la Hoy. Tout de suite, Barricade. Ah, attendez, je viens de recevoir un télégramme de Wati. Alors le télégramme dit, je pense même qu'il y a Anthony Vis Vires, Brian de Ultrasect au chant et Perry des Templars à la basse. Bon, bah merci. Ok, Barricade, tout de suite, sur Droogies Radio.

C'était le morceau Victory par les Américains de Barricade. On change de continent, on revient en France, à Metz. Les vinyles de 1984 sont arrivés. Un tiers du stock est déjà parti. La série Lives in Studio on the Slopes en forme petit à petit. Les contingents anonymes entrent en studio dans 8 jours pour réenregistrer leurs 4 titres pour le volume 2. Et nous pouvons vous annoncer que le volume 3 sera consacré aux Wunderbar qui, eux, devraient enregistrer en mars 2023. Hein. On a d'autres noms sur la liste des groupes pour les prochains volumes, mais rien n'est encore fait. C'est le message que nous a laissé Rusty Knife Records. Je vous propose d'écouter un morceau des Messins de 1984, spécialement enregistré pour cette série de live in studio on the slopes. Still Today, sur Droogies Radio, c'est 1984. Oi. Oh yeah.

0: C'est déjà la fin de ce top 5. On vient de se faire Still Today, version live in studio on the slopes par 1984. Restez à l'écoute des programmes de Droogies Radio. A très vite pour plus de nouveautés. C'était De Warlin. Oi.
1: C'est bien de chez nous. Tout de suite, 4 titres de Oi gauloise.

Salut à tous, c'est Wati et on va tout de suite écouter une nouvelle exclusivité. C'est le groupe The Choice Few qui nous vient de Vancouver au Canada. On y retrouve des membres de Last Crusade, No Heart, Emergency, Alternate Action ou Off the Clock. Ils sont censés sortir un disque l'année prochaine en 2021 sur Rebellion Records pour l'Europe et Longshot Music aux États-Unis. Leur guitariste Mike nous a envoyé deux titres sur la boîte mail droogiesradio@gmail.com. N'hésitez pas à faire de même si vous avez envie qu'on passe votre groupe. Ça s'appelle The Choice Few et le titre c'est One Way Street. Tout de suite en exclusivité sur Droogies Radio.

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Une nouvelle découverte aujourd'hui pour la Drugies Radio. C'est le groupe suédois Kong Kong. Et là, vous me dites, qu'est-ce que c'est que ce bordel? Eh ben, je saurais pas quoi te répondre parce que oui, c'est un gros bordel ce groupe. On sait pas trop qui c'est, on sait juste qu'ils viennent de Stockholm. Ils viennent de sortir un 7 pouces qui s'appelle Raw and Primitive. Les gars se prennent clairement pour des gorilles. Ils mettent des masques de gorilles et c'est comme ça que je sais pas qui c'est. En tout cas, c'est glam. C'est street, parce que pour les décrire, je vais avoir que des adjectifs en anglais. Et donc, pour vous faire découvrir ce groupe, Kong Kong, je vais vous extraire le titre qui s'appelle Gorilla City Records. Bonne écoute, amusez-vous bien, et restez à l'écoute de la Drugies Radio. C'était Barbare pour la découverte. Allez, bougez!

On va enchaîner avec un peu de reggae à la demande de Aude. C'est un groupe de Berlin qui s'appelle Offbeat Affair et qui ont sorti en 2026 leur premier EP. Et on va écouter le titre Don't Need Love par Offbeat Affair.

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1: Direction Genève pour découvrir un nouveau groupe qui vient de sortir son album en 2023. Ce groupe-là, c'est The Damn Givers. On a beau y retrouver quelques membres de Faute de Frappe, cette fois, rien à voir. C'est du punk hardcore à l'américaine, avec un chant en anglais, une grosse basse, une batterie bien présente et des mélodies de guitare qui rentrent grave. Alors il faut savoir que l'album qui vient de sortir est autoproduit, il a été enregistré par les membres du groupe, tout a été fait en DIY, mais vous pouvez le retrouver sur leur Bandcamp et vous pouvez aussi aller checker le clip qu'ils ont sorti sur YouTube pour le titre No Booze No More. Et nous on va écouter le titre qui clôture l'album de The Damn Givers, c'est Join the Army, tout de suite sur Drouillis Radio.

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0: Yes, yes, bonsoir, bonsoir, bienvenue dans Spirit of Noise jusqu'à 21h sur Jet FM à Saint-Herblain. Ce soir, nous sommes que deux en amoureuse DJ 3000
1: ouais,
0: dans le local et moi-même, on fait une bise à la trachouille qui est parti voir
1: les mines Motorhead pour la 6728e
0: ouais, je crois qu'il est rendu à 6924 fois ouais. Et donc voilà, on fait un gros bisou à Thrasher. Donc émission un peu spéciale vu qu'on est tous les deux avec Eric, émission entièrement consacrée au 15 de France.
1: Bon, alors ça c'est ton problème parce que franchement les tapettes de calendrier
0: je savais que ça allait te plaire. Non, trêve de plaisanterie, on n'a pas d'invité, il n'y a que nous. Eric a plein de choses à passer. On y va donc par un classique de chez monsieur Eric. Quel classique?
1: Et Antoine aussi, t'as plein, oui, quelques trucs à passer. Allez, c'est parti pour le classique.

0: Voilà, qui n'a pas reconnu Dead Kennedys change immédiatement de station. Voilà, c'était le classique parmi les classiques, groupe
1: Ouais.
0: mythique de San Francisco, avec un chanteur mythique aussi, puisque un showman extraordinaire, même maintenant qu'il est en solo avec des musiciens, quoi, mais qu'on a eu la chance de voir deux fois, une fois au Fury Fest, une fois au Hellfest. Voilà. Dead Kennedys and Mr. Jello Biafra, tiré donc de l'album In God We Trust Inc., sorti sur Alternative Tentacle en 81. Et donc deux titres, un qu'on n'avait jamais diffusé qui s'appelait Keep On Factory et le second Nazi Punk Fuck Off avec Too Drunk To Fuck. C'est les deux ultra classiques, et Holiday in Cambodia, trois ultra classiques de Dead Kennedys. Bon, en fait, ils ont fait tellement de scuds et tellement de bons morceaux. Voilà, que ça restera un des summums du punk hardcore américain.
1: Et aussi au niveau des textes, en plus.
0: Oui, en plus, ouais.
1: En plus. Ce qui ne gâche rien. On y va avec un premier tiercé, on va revenir 10 ans en arrière, et c'était sorti par ici, vu que c'était sorti sur The Edge of Venus Records, le label d'Olivier. Je parle d'Indication, on va s'écouter deux morceaux. On les a évidemment déjà passés, mais c'était en 2007, il y a prescription. On va s'écouter l'intro et Highest Goals, tiré de leur album My Energy is My Dedication.
0: Ouais, pour la petite histoire, justement, The Edge of Venus, c'était Olivier qui avait repris le festival Super Bowl of Hardcore sur Rennes. C'était la dernière fois que ce festival avait lieu. Et c'est la première fois qu'on avait pu voir ce groupe-là, allemand, excellent. Et Ben, justement, les avait fait venir l'année suivante, ou même peut-être la même année d'ailleurs, je crois, dans son premier petit festival à Clisson. Mais ça s'appelait pas encore, même pas le Fury Fest, c'était
1: non.
0: Vraiment la toute première année, et c'était le groupe principal.
1: Indication ?
0: Ouais.
1: Je suis pas sûr.
0: Ah, j'en suis sûr et certain.
1: À Clisson.
0: C'était
1: Strife.
0: Ouais, avec il y avait trois salles de concert organisées, une salle de je sais pas trop quoi, musique française, une autre salle de rock. Et la scène hardcore qui était la plus petite et en fait qui avait fait le plus de monde et le plus de pognon.
1: Normal.
0: Donc c'était le début de la gloire pour ce cher Ben, et j'en suis sûr et certain. Ouais.
1: Voilà, c'était Indication.
0: Voilà, autrement ça sera en chénave avec les Californiens de Minority Unite. Autant Rotting Out c'est l'album de l'année, autant Minority Unite c'est le EP de l'année, en tout cas en ce qui me concerne. Voilà, c'est tiré de leur EP éponyme sorti sur l'excellent label 613 Run Records. Et la dernière fois on s'était écouté le premier et deuxième titre de ce EP One Side. Bon, là on va s'écouter le troisième et quatrième morceau, Minority Threat et The Times.
1: Après, on finira le tiercé du côté de Sierrière avec les excellents Bunkum pour le non moins excellent album qui est sorti il y a quelques mois de ça, And Everything Goes Crazy. Le morceau est vraiment, enfin l'album est vraiment une tuerie. Et je l'écoute en boucle et là on écoutera le morceau To Give qu'on n'a pas passé encore dans l'émission. Pour le moment, on va du côté de l'Allemagne avec Indication, intro et Highest Goals.

0: Voilà, c'était To Give par Bunkam, juste avant Minority Unit. On avait débuté avec Indication, Eric.
1: On enchaîne avec la première nouveauté de la semaine, le groupe de Chicago, qui nous est pas inconnu, puisque c'est Poison Planet. Ça doit être leur quatrième EP. Il s'appelle Boycott Everything, sorti sur Refuse Records en 2011. Et le morceau qu'on s'écoute ce soir s'appelle Border Fences, Poison Planet.
0: Après, ce sera la petite dédicace pour les Santa Cruz qui sont en tournée depuis vendredi. Avec les Wong for Peace et les Justine, ils ont joué vendredi soir au Ferrailleur. Tu y étais, toi, d'ailleurs, Eric, je n'ai pas pu y aller. Mais...
1: Santa Cruz.
0: Avec on ne l'avait pas dit, parce que Guillaume a dit de ne pas le dire, mais c'était avec un autre chanteur, en l'occurrence.
1: Donc difficile de remplacer Rafou au pied levé. Malgré tout, le mec a quand même bien assuré. C'est un bon show.
0: Il y avait du monde.
1: Et bah c'était sold out, 300 personnes, donc c'est bien quoi. Concert bon, punk régional, enfin même local, attirer 300 personnes. Bon, c'est effectivement le groupe
0: Justine
1: qui a attiré le plus de monde. Mais
0: t'avais mis ton t-shirt de Trélia ou quoi?
1: Hein, quoi?
0: Non, t'avais pas mis ton t-shirt de Trélia.
1: Sans commentaire.
0: Donc voilà, et si vous voulez la tournée, là je crois qu'ils doivent être du côté de la Suisse peut-être.
1: Ah bah j'en sais foutre rien.
0: Dans le, enfin ils sont tout là-haut, mais en tout cas ils redescendent bientôt. La tournée se termine samedi soir à Angers. Donc si vous les avez ratés, vous voulez aller voir Santa Cruz, Wong for Peace et Justine, ce sera samedi soir à Angers. Renseignez-vous. Là le morceau qu'on va s'écouter de Santa Cruz, c'est le Reggae Time, c'est morceau Violence sur l'album qui est juste sorti, Smartest Band in the Fucking World, et qui est sorti sur Can I Say Crapoulet et Guérilla, Santa Cruz. Et on terminera avec.
1: Avec encore une nouveauté, MP3 cette fois-ci, c'est Cerebral Ballsy, c'est un groupe de Brooklyn, donc à New York. Voilà, c'est leur album éponyme sorti sur Adult Swim Records en 2011. Voilà, c'est plus du punk que du hardcore, mais enfin il y a quand même quelques morceaux punk, hardcore, dont celui-ci qui tue vraiment, c'est On The Run par Cerebral Ballsy.
0: On débute avec Poison Planet, Border Fence.

0: Voilà, Cerebral Ballsy, cousin. Juste avant, c'était Santa Cruz avec le morceau Violence, un morceau excellent. Et on avait débuté avec Poison Planet. On enchaîne avec Eric.
1: Yes, avec encore une nouveauté, c'est la troisième, avec un groupe qui nous vient des États-Unis, du Massachusetts plus précisément. C'est le groupe Alert. Alors, ils avaient sorti une démo qu'on vous avait présentée en 2009. C'était les démos 2008 d'ailleurs, et depuis plus rien. Et ils viennent de ressortir un EP qui s'appelle Find Your Way, sorti sur, étonnamment sur le label Six Feet Under Records, qui est un très vieux label, mais qui fait plus, je crois, dans le trash punk que dans le Youth Crew. Donc bon, bah, why not, hein. Et puis, bah, donc, on va s'écouter l'intro et le morceau qui s'appelle Find Your Way par Alert.
0: Ensuite, on change complètement de registre, on retourne du côté de Syria avec les Woodcutters. Qui joueront ce week-end, c'est pour ça qu'on en a mis un petit morceau. Ils jouent samedi à Bogapol, à Bressuire, avec les Turbo Aces, les Hellscrack et Six Feet Down. Donc voilà, c'est les copains, ça commence à 20h, 5€ samedi à Bressuire. Le morceau qu'on va s'écouter des Woodcutters, vous pouvez trouver ça sur Hell Nation. Il y a tous leurs morceaux qui sont en téléchargement libre. Le morceau spirituel qu'on va s'écouter ce soir des Woodcutters, c'est Steven Seagal Style.
1: Et on finira par encore une petite nouveauté, mais cette fois-ci MP3. Donc à voir si... voilà, c'est parce que c'est une démo tape. Le groupe s'appelle Negative Degree. Ils viennent de Denver dans le Colorado. Et donc bah, c'est une autoprod. Et le morceau qu'on s'écoute ce soir s'appelle Hopeless. Bon, je sais pas, c'est celui-ci est bien. Quelques bons trucs, quelques trucs un peu moyens. Donc à voir sur leur prochain EP, s'ils en sortent.
0: Voilà, pour le moment on débute donc avec Alert, l'intro et Find Your Way.

0: Voilà, c'était Hopeless par les Negative Degrees. Juste avant, c'était Woodcutters et on avait débuté avec Alert. On enchaîne avec un tiercé. C'est tout Eric.
1: Non, on fait pas d'annonce concert parce
0: bah, justement, on le fera après.
1: Ah bon ?
0: Bah oui, c'est écrit sur le petit papier vu qu'on fait l'enchaînement pour le concert de samedi.
1: Ah,
0: donc,
1: yes,
0: fais ton petit tiercé tout seul comme un grand.
1: Ok, bon, bah on y va alors. Donc, dans la série, ils sont pas connus, personne ne les connaît, donc on pourra pas les passer dans les classiques. On va s'écouter cette semaine un groupe qui nous vient de Winnipeg, dans l'état du Manitoba, au Canada, qui s'appelait Stretch Marks, qui était quand même malgré tout assez connu, surtout pour leur premier EP qu'ils avaient sorti en 83 sur Headbutt Records. Le EP s'appelait Who's in Charge, et donc on va s'écouter deux extraits de deux morceaux de ce EP. Le premier s'appelle Sick Pleasure et le second s'appelle Professional Punk. Et en 84, l'année suivante, ils ont sorti un album sur BYO Records qui s'appelait What Ya Si, mais qui était archi à chier. Donc voilà, c'est peut-être pour ça qu'il n'est pas trop resté dans la mémoire collective, mais malgré tout, ce putain de 45 tours déchire. Voilà. Donc, ah oui, comme c'est moi qui enchaîne, donc on va enchaîner avec un truc qui va vous faire bizarre, surtout venant de ma part, c'est le groupe Madman. Alors Madman, c'est un truc particulier, c'est le guitariste de Carrière Suicide qui fait des petits trucs de son côté, qui fait tous les instruments, qui avait sorti déjà un EP il y a deux ou trois ans de ça, et dont j'ai passé un extrait il n'y a pas si longtemps. Et là, il vient de sortir un nouveau EP sur le label Slasher Records. C'est un peu particulier puisque en fait il rend hommage au groupe Les Goblins. Alors les Goblins, c'est un groupe italien qui faisait surtout de la BO, et en particulier la BO des films de Dario Argento, quand celui-ci serait grave, donc Suspiria, Les Frissons de l'Angoisse, ou alors la version européenne de Zombie. Voilà, pour ceux qui connaissent. Et donc on va s'écouter le morceau qui s'appelle Suspiria, c'est vraiment le copier-coller, et suivi de The Italian Flag, voilà, qui est un morceau plus hardcore, Madman. Et on finira cette petite série avec encore une nouveauté, Straight Edge Youth Crew, qui nous vient de Californie. Ça s'appelle Always Try, c'est tiré de leur démo sorti en autoprod en 2011, et les morceaux qu'on va s'écouter, c'est l'intro et le morceau Lighten Up par Always Try. Mais tout de suite, donc Stretch Mark, c'est que je les ai calés.
0: Stretch Mark, ouais.
1: Stretch Mark,
0: deux morceaux, Sick Pleasure et Professional Punk.
1: Merci Antoine.
0: Respire.
1: Let's go, c'est parti.

0: Voilà, deux petits morceaux de Always Try. Juste avant, c'était Mad Men, donc Eric va repréciser que c'était vraiment le premier morceau.
1: Ouais, c'est un peu particulier, effectivement, mais voilà, c'était en hommage aux musiciens qui sont pas morts d'ailleurs, mais des Goblins, qui était un groupe italien de la fin des années 60 et début 70, et qui ont surtout fait et ont été connus pour avoir fait les BO des films de Dario Argento de l'époque, donc la meilleure époque de ce réalisateur italien. Donc et voilà, et le morceau s'appelait Suspiria, tiré du titre du même film, voilà.
0: Le film a regardé
1: sorti en 77, le film a regardé tout seul pour la première fois à minuit, voilà, pour flipper.
0: Ou avec
1: grave.
0: Vos enfants, quoi.
1: Comme vous voulez. Aussi, quoi, ça peut les marquer.
0: Voilà,
1: aussi.
0: C'est Eric le conseil, hein. Donc voilà. Vous pouvez y aller les yeux fermés. Suspiria, donc c'était Mad Men, et on avait le tiercé avec Stretch Marks. Du coup, c'est l'heure des annonces concerts. On a fait un petit tiercé spécial pour le concert de ce week-end, organisé par This Is Your Scene et Ghetto Art pour la Halloween Partie 3. Normalement, il devait y avoir Countdown qui jouait, mais en fait, c'est annulable, ils viennent pas, donc ils sont remplacés par No Solution, les excellents No Solution de Nantes. Il y aura aussi Zonoton, du Bastard Core, je sais pas quoi, et Tiger Sharks, du Rock Punk Animalier, donc tout un programme. Les Black Page qui feront leur dernier concert, et oui. Donc voilà, Black Page, c'est fini.
1: Bah,
0: donc
1: ouais.
0: Ça sera leur dernier concert. Et la tête d'affiche, ça sera Hang the Bastards, qui normalement devront être là. On espère, on verra bien. J'espère qu'il n'y aura pas trop de retard dans les trains. Normalement, ils devraient être là. Donc on va se faire un petit tiercé exprès pour ce concert. On va débuter avec les No Solution. On va s'écouter, je sais plus lequel, si Where Does Ethic End, qui est sorti sur leur démo, hein, il n'y a pas si longtemps que ça. Et si vous voulez la choper, vous contactez Alexis Trade en Alerte. Et vous pouvez d'ailleurs aller faire un tour sur l'excellent blog Straight on Alert Records. Ensuite, ça sera suivi de Black Page. On va s'écouter le morceau Days, tiré de leur album qui était sorti en 2011 sur Hardcore Trooper, Mental Damage et Enema. Et on terminera par Hang the Bastards. Et donc là, c'est le Scud à Trachouille qui nous a laissé très gentiment. Bon, on va s'écouter le morceau Most Will Swim. C'est un split qu'ils ont fait avec Abolition. Et c'était sorti sur Hit Time Records et Breakthrough Records en 2010. Pour le moment, No Solution, Where Does Ethic End?

0: Voilà, Hank the Bastards, justement c'était Black Page, on avait débuté avec No Solution, donc si vous voulez voir tous ces groupes là, c'est samedi soir au Floride Halloween Party 3, ça commencera vers 20h, 20h30, jusqu'à 1h il y aura des concerts, après After DJ jusqu'à l'aube, voilà c'est 7€, vous avez le droit de venir déguisé, il y aura des sandwichs à 2€ sur place, animation, cadeau, Eric qui fera un striptease, enfin bon, ouais, bref,
1: comptez là-dessus,
0: voilà, organisé par This Is Your Scene et Ghetto Art, samedi soir au Floride, on enchaîne.
1: Ouais, avec peut-être deux et puis on verra après.
0: Ouais.
1: Donc avec l'album de l'année total, hein, chaque semaine je vous le dis et chaque semaine je le pense. Non, je vais en repasser encore un morceau la semaine prochaine de cet album et après je reviendrai sur leur vieux morceau et sur Dogpile aussi, leur groupe précédent. Donc voilà, si vous n'avez pas deviné, si vous êtes

Si vous écoutez l'émission, c'est Rotting Out, donc tiré de leur premier vrai album, parce que la plupart des groupes sortent des albums, mais en fait ça regroupe leurs démos et les premiers EP. Là c'est vraiment que des titres inédits par rapport à toutes leurs prods précédentes. L'album s'appelle Street Prowl, c'est sorti sur le label 6131 Records en 2011, c'est tout neuf. Et le morceau qu'on va s'écouter ce soir, ou réécouter puisqu'on a écouté la version MP3, c'est Street Prowl, justement le titre qui a donné le nom à l'album. Et ça sera suivi de la dernière nouveauté de la soirée, un groupe qui nous vient des États-Unis. voilà, j'ai zappé un peu la ville. C'est Truth Inside, sorti sur le label Ugly Prod Records. C'est leur titre éponyme, le titre du EP. Et on va s'écouter deux titres enchaînables, Keeping It Alive et Goals and Dreams par Truth Inside. Et tout de suite, la pure balle de l'année, Rotting Out, Street Prowl.

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5: 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Bonjour.
6: Salut, c'est Wati. On se retrouve pour une nouvelle découverte. C'est mon pote Rotsman qui faisait la batterie dans The Boys, le groupe de Singapour, qui vient de m'annoncer qu'il avait formé un nouveau groupe il y a 2 ans, en 2018. Ce nouveau groupe, c'est Class Sinners. On y retrouve Hanway au chant, Rotsman à la guitare, Bastian à la seconde guitare, Troy à la basse et Kid à la batterie. Si je vous parle de ce groupe aujourd'hui, c'est parce qu'ils ont un EP qui devrait sortir en avril 2021 avec 2 chansons, 1-2-1-2 et Living in Fear. Aujourd'hui, on va écouter Living in Fear par Class Sinners sur Droogies Radio

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1: Brink Records, un tout récent label montréalais, commence fort en nous proposant un 12 pouces live and loud de Gassenhauer. Au programme, le fameux concert au Blacklight de Montréal, enregistré le 16 janvier 1988. Ce live nous est proposé dans sa version complète et remasterisée. Aucun morceau n'a été écarté. Et il semblerait que Brink Records soit sur du lourd aussi pour sa deuxième production. J'en parlerai en temps voulu. Je vous propose d'écouter une exclusivité pour Droogies Radio, le morceau Riot. Gassenhauer. 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
1: Salut, c'est Wati. On se retrouve tout de suite pour une nouvelle découverte sur Droguiz Radio. On part du côté de Nantes avec Puissance Cube, un groupe qui nous avait déjà surpris par sa reprise de Lafayette, de Lion's Law, dans une version, on va dire, un peu électronisée. Cette fois, ils reviennent avec un morceau enregistré en juin 2020, et cette fois, c'est une reprise de Iron Maiden. Donc la chanson originale, c'est Fear of the Dark, et cette fois, c'est Puissance Cube, J'ai peur du noir.

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Avec un classique de la Oi québécoise des années 90, c'est Street Troopers! Et on va passer le titre Streets of Montreal! 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

0: Bonjour à tous, bienvenue sur Birenstump et sur Drouville's Radio. Personne enchaîne, non, vous me regardez.
1: Salut.
0: Tous. Voilà, ouais, vous pouvez dire bonjour aussi.
2: Bonsoir, surtout à Radio Panique.
0: Donc, on vient d'entendre Keeper Volant avec le morceau Eden Hazard. C'est un au revoir émouvant à notre bien-aimé capitaine qui s'en va des Diables Rouges. Il a une belle vie à Madrid apparemment, ouais. Et il ne se casse pas plus la tête que ça. Ouais. Mais bon, maintenant il va bientôt pouvoir manger tous les hamburgers du monde sans problème. Et on fait aussi un gros bisou à notre pote Robin qui est batteur du groupe. Et on peut saluer aussi Samy et Wilfried, hein, parce que voilà.
2: Et les kebabs de Madrid qui se font des couilles en or depuis quelques années.
0: Ah, sur le banc du Real de Madrid, ça bouffe. Hein.
2: Ah ouais. On enchaîne avec The Crack, Going Out, un morceau sorti en 82. J'ai pas encore vérifié mes sources, mais je crois que c'est leur premier EP.
1: On termine cette petite séance avec le groupe de Barcelone, Secret Army, le morceau On My Own. Donc ce groupe s'est malheureusement, malheureusement arrêté en 2015, mais les membres se retrouvent dans l'Inquisition et on me souffle à l'oreille qu'ils sont également dans Ultimo Assalto. Ils se reforment cet été pour un concert.

0: Une nouveauté à l'instant, c'était Homefront avec le morceau Nation. Donc, si vous regardez le clip ou si vous avez une bonne oreille, vous aurez entendu Cal, le chanteur des Chisels, qui est en guest. Je trouve que sur ce morceau, il y a un petit côté Transplant. Et sinon, si vous écoutez l'album, c'est un peu un ovni londonien, difficile à décrire, mais perso, moi, j'adore.
1: On va pouvoir passer à quelque chose de bien plus connu et qu'on connaît tous très bien, les Specials, avec le morceau Enjoy Yourself. Je vois sur la conduite qu'on compare ça à la danse des canards pour les skinheads. J'apprécie énormément. Prends ton voisin par le bras et commence la farandole. Moi, c'est Genou qui est à côté de moi. On y va.
0: Allez
1: Hop!
2: Et ensuite, la pêche au moule, comme dirait le grand Pézu. On enchaîne avec les Ricains des Slakers avec le Rude and the Reckless, sorti en 97 sur l'album Red Light.
0: Et perso, Rude and Reckless, c'était mon pseudo sur Caramel à l'époque.
1: Caramel!

0: Et là, tu viens d'entendre les du Red Star, les 8-6 crew, avec leur morceau dire stop. Il faut dire stop au Red Star aussi.
1: Et oui, je vous en laisse juge. On continue et on va écouter ensuite les Spitfires avec le morceau Move On, un groupe de Watford qui est maintenant splitté, qui a eu un album sorti chez Catch 22 Records, qui est inspiré par les Clash, les Jam et les Specials, la base.
2: Et ensuite, ce sera les Telegens avec le morceau Get Out, un groupe de power-pop anglais de 1981. Ils n'ont sorti que deux EP et dommage, c'était trop bien.
0: En parlant des spéciaux, tu peux réécouter une excellente émission qu'un homme a fait autour de la table, dédicacée à Thierry Wall sur la page Nextcloud de l'émission.
2: C'est pas cool.

0: Et donc, si vous avez une petite personne qui vit dans votre cœur et qui s'appelle Dieu, ce morceau était pour vous. Donc, c'était Undercover avec le morceau Tonight du power pop chrétien californien qui vous demande de recevoir l'amour de Dieu.
1: Eh bien, on te laissera l'amour de Dieu parce qu'on va enchaîner avec Breakdown et le morceau Kick Back, les pionniers du beatdown hardcore de New York. Et ils sont toujours en scène depuis 86. Peut-être que c'est grâce à Dieu.
2: Inch'Allah.
1: Inch'Allah.
2: Et pour finir cette petite sélection, District 9, Payback. Non, mais parce que j'ai vu ce que vous voulez que je dise en même temps, là. Foutez de ma gueule, quoi. Morceau 95 qui est sorti sur un album. Voilà, on va dire ça.
1: Il est dur à dire.
2: School of Dan. Quelque chose. C'est emmené par un puertoricain, Rick and Mike. Tu vas écouter, ça sera bon. Et nous, pas Rick Hunter, encore. Hein.

0: Et tu viens d'entendre les Spitz avec le morceau My Mess, avec Retour au Punk du Michigan, avec ce groupe dont on peut reconnaître l'originalité du nom donné à leurs albums. 1, 2, 3, 4, 5, 6. Ce qui est plutôt pas mal, en sachant qu'on passe quand même au chiffre romain, pardon, à partir du cinquième.
1: Tout à fait. Donc, on dira V et V bâton.
0: V. Ah
2: V.
0: non, moi je vois V, il est écrit
1: VI,
0: comme ça, oui.
1: petit bâton.
0: V bâton.
1: Pour poursuivre dans notre émission, on va écouter le morceau Asphalte, Enterre-toi vivant, ce groupe punk de Toulouse avec Momo à la basse qu'on a vu au Cobra Jaune au mois de mars. Donc, l'album est sorti chez Juvénile Délinquant Records en 2013, ça fait déjà 10 ans. Et l'album a le doux nom de Abstinence, Chômage et Dépression.
2: On remonte un peu le sud-ouest de la France, on va direction au bord de Kosovo avec Airbips et Criminal, un groupe qui vient justement de sortir son second album il y a quoi, il y a 2-3 jours à peu près, voire 4-5,
0: Bref, dans la semaine.
2: peut-être.
1: Donc dans le mois, parce qu'on enregistre l'émission à l'avance, en
2: Voilà. Donc en fait, c'était en 2002 qu'ils ont sorti
1: fait.
2: l'album.

0: Aïe aïe aïe, comme on a envie de dire. Le morceau du groupe Sida, groupe punk suisse des années 80, tout un poème, comme vous pouvez le constater, sorti sur la compilation Genève, soif avec vitriol et discolocoste.
1: La fonderie sauvage. Mais bon, souvent quand tu reçois une lettre à l'hôpital, tu vois, marqué résultat du sida, ça fait aïe aïe aïe. Hein. Bon, c'est positif.
0: Quand c'est positif.
2: Et quand tu reçois le sida, ça fait aussi aïe aïe aïe.
1: Ou ça.
0: Ça dépend pour qui.
1: Ouais.
2: On continue dans la même veine avec Rasoudoc et le morceau Pervers. Donc on fait un gros bisou à notre Pierrot, maintenant national, mais jadis chanteur de ce groupe messin. Donc l'intro du morceau, vous aurez reconnu, vous avez reconnu.
1: Oui, François Damiens.
2: Donc l'intro du morceau prédestinait notre ami Pierrot à venir dans notre beau plat pays.
1: Et pour finir cette petite section, prisonnier du temps, comme un lion en cage, issu de leur premier album, Comme un lion en cage, sorti en 2022 chez...
2: Une vie pour rien.
1: Ça, si, ne file pas des CD.
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Donc, on va clôturer ici cette émission avec le groupe Alternate Action et le morceau Violent Crime. Bah écoutez, on

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0: Pour ce groupe canadien de Vancouver, avec un chanteur connu pour d'autres groupes.
2: Ouais. 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

0: 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Bonjour.
1: Salut à tous les Droogs. Slavek, le chanteur de Cheerio State, que nous allons écouter, et qui fut batteur de Mr. X et Swords Law, m'a envoyé un titre qui s'intitule « Working Class » depuis le Bélarus. Il voulait en profiter pour dire « oi » à tout le monde et nous faire savoir à quel point ça fait plaisir de voir que le punk rock n'a pas de frontières. Il espère aussi qu'on appréciera leur son, moi en tout cas, j'aime bien. Ce titre a été enregistré quelques mois avant les protestations massives au Bélarus contre l'élection frauduleuse de Loukachenko et la violence qui s'est par la suite abattue sur les opposants. Slavek rappelle qu'il y a dans les 1000 prisonniers politiques au Bélarus encore, dont Igor Banser, le chanteur de Mr. X, et c'est important qu'on les oublie pas. Le titre que nous allons écouter donc parle de la fierté des travailleurs et des grèves brutalement réprimées. Également, au mois de mars 2022, ils sortiront un EP de 4 titres sur Bad Look Records, DV Records et Hidden Beauty Records. Voilà, profitez-en bien. Merci à tous.

Tout de suite, on va écouter Salvation City Rockers à la demande de Worf avec le morceau de très bonnes circonstances qui s'appelle Le Monde de Demain.

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1: Et en voilà une intro qui présage tout ce qui va se passer en cette émission. Salut à tous, c'est encore Relou et Fier pour continuer ce voyage archéologique des groupes canés pressés en vinyle. Malgré toutes les bêtises que je peux raconter à l'antenne, on est toujours dans le cadre de cet hommage à Rodolphe tête dans le cul. Eh ouais mon pote, on a la même heure là. C'est pas le même personnage derrière le micro, mais c'est le même esprit et aussi c'est pas mal la même musique. Et aujourd'hui, comme il y a deux semaines, je me suis trimballé avec une brouette entière de vinyle pour te faire découvrir, redécouvrir, et puis pour que tu chantes aussi tout ça en cœur, des groupes canés, tu verras que je me fous un peu de ta gueule, mais pas vraiment que de Caen, mais aux alentours, qui depuis la fin des années 70 font un petit peu dans le punk et ses dérivés, et aussi ça doit... Voilà, l'idée c'était pressé en vinyle, donc où on est sur du EP original, où on est sur de la réédition ou de la compile réette, comme ils commencent à s'en faire de plus en plus. Mais dans tous les cas, faut pas toucher la galette avec les doigts. Putain, mais tu peux pas prendre ça sur le côté, là. Gentiment, lui mettre tes gros doigts dessus. Je n'attaque personne. Donc, pour cette deuxième partie, on va attaquer gentiment. Tout d'abord avec le groupe Théâtre. Donc, quand je me disais que je me foutais ta gueule, toi, par exemple, Théâtre, eux, ne sont pas canés, ils sont Domfleurs. Donc, il y a quelques années, ils auraient pu prendre un bateau pour aller découvrir le Québec, tu vois, genre, un petit peu d'histoire. Et ce groupe, donc, des années 80, avait sorti en 83 un EP qui s'appelle Ambiance Bar, que je n'ai pas, mais c'est pas grave, parce que dans les mains, merci à Nicole, la mère de Rodolphe, j'ai la compile rééditée de chez Caméléon Records de 2018, qui reprend pas mal d'inédits. Et c'est pour ça qu'on va s'écouter le titre « Les Mouches ». Et après ce titre un peu plus connoté New Wave, on va retourner à du rock. J'ai dit, on y va mollo pour l'instant. Ça va être le groupe Les Seigneurs. Groupe de la première partie des années 80. Rien à jeter. Et là, extrait de leur EP de 1984 qui s'appelle Les Jours Heureux. Chanson d'amour oblige, on va passer J'aime les filles comme toi. Allez mon pote, attache ta tuque, relou et fier, c'est parti, Théâtre et Les Seigneurs.

Ça, c'était du bon vieux EP qui craque, ce bon 45 tours à l'ancienne que j'ai pas eu le temps non plus de nettoyer. C'était Les Seigneurs à l'instant, avec le titre « J'aime les filles comme toi », sorti, alors parce que je l'ai dans les mains, sur le EP qui s'appelle « Les jours heureux », sorti en 84, mais aussi présent sur le mini-LP sorti l'année plus tard qui s'appelle « Après minuit ». Et ce qui est fou, c'est qu'il y a 3 titres de différence entre le EP et le LP, mais bon, ça, c'est l'époque qui veut ça, ma bonne dame. Et avant Les Seigneurs, c'était le groupe Théâtre de Honfleur avec le titre Les Mouches. On continue avec 2 trucs cool avant de partir vraiment dans un gros sujet qui va faire fuir la moitié des auditeurs à vos risques et périls. Donc allez, oui, on reste sur un truc cool. Tout d'abord, le groupe Harry à l'heure avec une nénette au chant, c'est trop cool. Avec un EP 3 titres qui n'a pas de nom, si, qui s'appelle Jeu. Et dans ce groupe, il y avait Philippe qui jouait aussi dans les Checkmates. Rappelez-vous, je vous en ai passé dans la première émission. Donc on va illustrer ce EP de 84 avec la chanson Oubli. Suite à ça, datant de 1989, le groupe s'appelle le 6ème Lascar. Le groupe gentiment rock qui a sorti un EP 2 titres que j'ai dans les mains qui s'appelle Dom Pérignon. Excellent, le EP, là je vois, je suis en train de regarder le dos, il a quand même été sponsorisé par la Société Générale, le Casino de Luc-sur-Mer. Ah ouais, c'est quand même du sponsor, c'est du sponsor de la OI. Hein. Donc le 6ème Lascar, tiens, bah Dom Pérignon, c'est même le titre que nous allons passer. Attachez vos chaussettes les gars, c'est parti pour Harry à l'heure et le 6ème Lascar.

0: Et dire qu'il y avait un membre des Laxatifs 126 là-dedans, je crois que les gens se calment avec les années. Peut-être que j'y pense un peu. Ah, et c'était toujours... Enfin, non, c'est toujours relou et fier. À l'instant, on s'écoutait donc le sixième Lascar avec le titre Dom Pérignon. Juste avant, c'était Harry Haller avec le titre Oubli. D'ailleurs, pour des raisons que j'ignore, donc le EP est présent sur Bidet Musique, le site qui se fout des artistes à la con, du pas drôle Florian Gazan. C'est pour ça qu'à chaque fois qu'il intervenait, les mecs gueulaient tout raide, tout raide. Bon, si vous l'avez, vous avez gagné une bière. Et comme promis, pour se relouer fier, on attaque le vif du sérieux. Et pour les deux titres qui vont suivre, ce sera pas des groupes de camp.
1: Non,
0: des groupes de bailleux. Et donc, pour ce faire, datant de 1985, on va passer le groupe Contre-Ordre. Or, Contre-Ordre, ils avaient sorti donc une cassette démo en cette année-là qui s'appelait Plein la gueule. Mais il y a des petits gars qui veulent rester anonymes qui ont sorti une compile qui s'appelle Génération 80, qui passe des trucs mais sortis de nulle part. Des trucs que je vais pas citer parce qu'on passe en FM. Mais là n'est pas le problème. Du coup, ha, le 85 Contre-Ordre, ça va être le titre Argent. Suivra ça. Géographiquement, on reste dans le même délire, vu qu'on va passer le groupe Les Misérables. Donc un groupe qui avait sorti un EP en 1989, s'appelant En 1789. C'est fou à 200 ans près. Et ce qui est intéressant là-dedans, c'est que le chanteur de Contre-Ordre est aussi LE chanteur des Misérables. Donc on va se passer la chanson Crise de Nerfs. Allez, tout le monde est chaud, se relou et fier, en mode tête dans le cul qu'avec des groupes de camp, qu'on là on passe des groupes de bailleux. Mais c'est parti, Contre-Ordre et Les Misérables.

Excellence crise de nerfs du groupe Les Misérables, trop méconnu. Ah, dans la région, on a sorti des bonnes choses et il y a pas mal de trucs tombés aux oubliettes ou carrément qui ne sont jamais sortis, des cassettes qui étaient restées dans les poches des mecs. Ah, avant ça, c'était Contre-Ordre, extrait de la compile Génération 80. Allez, il y en a plein qui l'attendaient, on y arrive. Alors, clairement, on reprend les éléments. Donc, Contre-Ordre, groupe de Bayeux. Ok, mais qui est le guitariste de Contre-Ordre? Eh bah tout simplement, il s'appelle Eric, avec un K. Eh bah Eric, il a eu un autre groupe, celui que vous attendez tous, il s'appelle les Bleach Boys. Et ouais, mon pote, donc on va pouvoir continuer là-dessus. On va même être encore un peu plus futé que ça. Avant de trouver le nom, les Bleach Boys, donc lui et Vincent, le groupe s'appelait Elite. Et comme le titre dit Elite, il vient d'une cassette démo, tu te dis, ça n'était pas pressé en vinyle. Et d'ailleurs, le titre en question, c'est Hooligan, qui est en fait la reprise de Badman de Cockney Reject. Mais tu te dis, le titre Hooligan, je te le sors d'où? Si ça n'était que sur des cassettes? Mais bah, tout simplement de tous les pirates allemands remplis de fautes d'orthographe qu'il y a sur le marché. Et j'en ai un sous les mains. Et suite à ça, de leur EP Troupe d'élite, je te sens chanter de loin. Eh ben, mon pote Bleach Boys part deux fois, mais le premier titre, ce sera quand même Elite. Ouais, tu peux pas faire un relou et fier spécial camp sans qu'il y ait du Bleach Boys. Pas déconner non plus.

0: C'est toujours ce relou FIR spécial groupe de compressé en vinyle pour l'hommage à Rodolphe.
1: Ah ouais, mon pote, les Bleach Boys, là, c'était troupe d'élite.
0: Avant, c'était Hooligan sous le nom Elite.
1: J'espère que je te perds pas.
0: Et on va continuer avec un truc formidable qui est arrivé après, c'est le groupe Trace.
1: Que quand les Bleach Boys se sont arrêtés et que Vincent s'est laissé pousser les cheveux, il s'est trouvé des copains pour faire un groupe un peu plus viking rock. Et il a trouvé comme bassiste
0: l'excellentissime Stan.
1: Il fait des bécos, j'espère qu'il écoute.
0: Et donc Trace, clairement, c'est deux EP. Datant de 1994, il y en a un qui s'appelle Du Temps, parce que Trace Du Temps. L'autre crache le mal, et il y a un truc formidable chez Euthanasie en 2012. Ils nous ont pressé l'intégralité sur un LP avec des petits trucs un peu différents. Mais bon, tu me connais, comme je suis un gars du coin, j'ai le EP original, c'est trop cool.
1: Pour écouter du son du coup, on va tous chanter en chœur le titre Vers d'autres terres, donc sorti sur le EP qui s'appelle 3 petits points du temps,
0: sorti évidemment chez Bleach Records. Et pour suivre à ça, on va faire un aparté complet déjà au niveau temporalité et puis au niveau des gens, parce que je vais passer un petit coup des Dalton.
1: Ouais, t'es étonné.
0: Pas les Dalton qui viennent d'un de leur EP, de leur album, d'une cassette.
1: Déjà non, c'est pas le thème du débat.
0: Je vais te passer une compile EP qui était donnée à l'époque avec le fanzine Une Vie Pour Rien. Alors ce qui est marrant, c'est que déjà, c'est les Daltons avec un S et pas un Z. Donc la deuxième différence, Guillaume est encore dedans. Et troisième différence, groupe existé encore. Et le titre donc présent sur cette excellente compile de 4 titres, c'est SMN. Donc le bonjour aux gens du plateau. Donc Mel Potter à 11, deux titres qui je suis sûr qu'auraient fait plaisir à Rodolphe. Trace avec Vers d'autres terres, et après les Dalton avec SMN.

0: Dalton avec SMN, toujours pour ce relou FIR qui passe sur 666, mon pote, t'y crois pas, hein?
1: Bah si, c'est en direct.
0: Et juste avant les demi-canets, 2000 exoviens, c'était évidemment Trace avec Vers d'autres terres. Et pour ce qui va suivre, on va revenir un petit peu en arrière, pas trop loin, on va aller en 1990, on va même changer complètement de style, un peu de garage. Ça faisait longtemps, tiens, puis on en a eu des groupes canets qui ont fait du garage. Pas énormément, je pense que je vais te passer l'intégralité. Alors tout d'abord, les Primitives. Ouais, ouais, mon pote, ils ont sorti qu'un EP, ils ont sorti un flexi de titre qui est introuvable. Et ils ont sorti aussi, enfin, c'est même pas eux qui l'ont sorti, je l'ai dans les mains, c'était le EP qu'on t'offrait avec le fanzine, magazine, je sais même plus comment on appelle ça, d'abus dangereux. Putain, mais génial, donc voilà, il y a toujours un peu de tout et de rien. Mais dans celui-ci, il y avait un titre des Primitives et je vais te le passer, ça s'appelle In the Lights of the City.
1: Ouais, là, on va se faire plaisir, j'adore ce titre.
0: Et après les Primitives, toujours dans le même registre et limite avec les mêmes mecs, ça va être le groupe Booby Traps, sorti chez Weed Records. Les Booby Traps, ils ont sorti donc ce EP en 1993. Un bon petit 3 titres. Et on va donc s'écouter le premier titre de cette phase B qui s'appelle Inside Fear. Allez les Primitives et Booby Traps, c'est toujours relou et fier, on rend hommage à Rodolphe, putain de merde.

0: Trap, c'est avant les primitifs qu'on chatouillait vos esgourdes. Ça sonnait limite australien, mais non, c'est bien du bassin canné tout ça. Allez, on continue avec un petit peu de culture. Eh ouais, mon pote, je vais te passer le groupe Les Gens d'Ici. Ah, donc Les Gens d'Ici, le groupe de Michel qui a fait l'excellent livre Rock à Caen. Vous savez, ce livre photobook que t'arrives pas à te procurer. Ou alors, il y a des Américains qui l'ont et qui le vendent des milliards, donc ils allaient tous se faire aimer. Mais là, n'est pas le problème. Donc ce Michel, il y avait aussi un groupe qui s'appelait Les Gens d'Ici, dans lequel il y avait Buddy de Sneaks, et il y en avait deux autres, et on en parle un peu plus tard. Et du coup, bon, ils ont sorti un seul album sur Bleach Records, s'appelle Sacré Lascar.
1: Mais il est sorti qu'en CD. Et là, tu te dis, c'est pas le thème du débat.
0: Eh ben non, il y a eu une compile de la part de Dom Pipé qui s'appelait Il faudra bien vous y faire, donc il reprenait la feuille d'information, son espèce de petit fanzine. Et dessus, quatre titres, dont un des Bleach Boys, un de Trace, un de Spurt, et surtout, et c'est là où j'en viens, Les Gens d'Ici qui vont nous interpréter Opération Tempête. Et après ça, vous voyez ce que j'ai dit, donc certes il y avait Michel, mais il y a aussi deux autres mecs dedans, dont Francky, le cousin de Saturne. Et ils avaient un groupe trash qui s'appelait Hypnosis. Ah ouais, mon pote, faut bien faire plaisir en passant des trucs lourds pour faire plaisir à mon copain Texas Mercier. Donc ils ont sorti un EP 3 titres de Hypnosis, et on va passer le type Psycho Street. Donc vous allez voir, c'est presque les mêmes gens qui jouent, mais ça a rien à voir. Les Gens d'Ici et Hypnosis sur Relou FR, en direct des studios de Radio UHT.

0: comment c'était lourd sur Louis Fierce. C'était Hypnosis à l'instant avec Psycho Street. Donc c'était sorti sur un EP 3 titres en 1994. Et avant ce groupe là, donc plus ou moins, il y avait deux membres, on va dire, il y a deux membres en commun avec le groupe d'avant qui était les gens d'ici avec Michel au chant. Titre donc extrait de la compile, il faudra bien vous y faire, de la même année. Et là on arrive à la fin de cette émission et ça va être l'ultime émission parce qu'après moi j'ai autre chose à foutre de ma vie. J'ai un gamin élevé. C'est mal barré. Donc c'était bien un Relou et Fier entièrement hors série, enregistré dans les studios de Radio 666. Merci à Philippe de m'avoir laissé accéder à tous les potards et machin. J'ai touché à tout et tout, c'est malade. Je pense qu'il y a un truc qui sent le cramer. Tout va bien. Je tiens à remercier Nicole, la mère de Rodolphe, qui m'a laissé accéder à une partie de la discographie de Rodolphe parce qu'il y a pas mal de choses que j'ai passées qui viennent directement de lui. Donc voilà, c'est son souvenir et sa mémoire qui continue à vivre avec du son qu'on passe. Merci à Rodolphe pour toutes ces années d'émission. Ah, il nous en a passé, bon truc, à tête dans le cul, en passant d'œil pour œil à Buzz Uncle et plein de trucs. Là, génial. Donc on l'oublie pas, c'est pour ça que ça fait 4 ans et que je voulais vraiment enregistrer cette émission en son bon souvenir. Et du coup, on va terminer cette émission avec un titre extrait d'un EP compile sponsorisé à l'époque par 666, ça date de 1994. Ça s'appelle « Quand sais-tu ?». Dessus, il y a aussi un titre d'Hypnosis, mais ce qui m'importe, c'est qu'on va passer du Doc Ivy avec le titre « Nerves ». C'était Relou et Fier, je vous dis à très bientôt et boujou.
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1: Bonjour à toutes et à tous et bienvenue dans la playlist Female Trouble. Avec Ed et Aurélie, on a décidé de vous préparer des playlists pour vous faire patienter jusqu'à la prochaine émission. Et aujourd'hui, c'est moi, Lola, qui vais vous présenter une petite sélection de mon cru. Pas de thème en particulier, le seul point commun des groupes que je vous présenterai est qu'au moins un des membres est une femme. Et oui, je vais tout de même rester dans le thème de l'émission. Et on va commencer tout de suite avec un énorme classique sorti en 78. C'est le groupe anglais The Adverts et leur tube Bored Teenagers. Et on va enchaîner avec un morceau qui est sorti l'année suivante, en 79, en Suisse cette fois, puisque c'est The Bastards, un groupe de Genève avec Impossibilities.

Après ce démarrage en beauté, on va passer à Magnetic Heart, un titre des Américains de The Lood, où Olga de Volga, la bassiste, à partir de 1980, je crois, vient donner de la voix exceptionnellement. Puis la pépite australienne Emil and the Sniffers avec Control, sortie sur leur très bon album éponyme de 2019.

On va maintenant écouter Rapist in the Park, sorti sur l'EP du même nom. Et c'est le groupe anglais Anorexia et leur son si particulier qui ont sorti ça en 1980. Et ensuite, un groupe de Floride Screaming Sneakers avec un morceau que j'aime beaucoup et qu'on reprend sur scène d'ailleurs avec un de mes groupes, du moins qu'on reprenait sur scène quand les concerts étaient encore d'actualité. Enfin bref, ça s'appelle Violent Days et c'est un morceau qui est sorti sur leur seul et unique EP Marching Orders, sorti en 82.

On vient d'écouter Meet, un morceau de l'excellent groupe de Portland, PMS 84, qui est sorti sur leur mini-album Easy Way Out en 2017. Et on va retourner un peu dans le temps maintenant avec deux morceaux. Donc d'abord Penetration, un groupe de drum en Angleterre, avec probablement mon morceau préféré du groupe, je pense, Don't Dictate, sorti sur l'EP du même nom. Une bien belle année puisque c'est sorti en 77. Et on écoutera ensuite London Bouncers des Anglais de Action Packed.

C'est deux groupes américains qu'on va écouter pour la suite. Avengers de San Francisco d'abord, avec The American in Me qui est sorti en 79, et New York Relics ensuite qui viennent étonnamment de New York. Et j'ai décidé de passer une reprise d'Avengers justement qui est sortie sur Paranoia en 2001. Ça s'appelle Open Your Eyes.

Après les Américains de Avengers et de New York Relics, on va partir au Canada, en commençant par Ottawa et le groupe Zex. J'ai choisi de vous passer la face A de leur EP de 2015 qui s'appelle Fear No Man. Et on enchaîne avec le Québec et les copines de The Only Bitches. C'est sorti en 2014 sur l'album Hurt and Guts et ça s'appelle Bloody Danny.

Petite parenthèse anarcho-punk anglais maintenant, avec d'abord Fatal Microbes et le morceau Beautiful Pictures, sorti en 79 sur Violent Grows, puis Dirt et un morceau sorti sur leur classique EP de 80, Object Refuse, Reject, Abuse, et c'est Hiroshima.

Je m'excuse d'avance pour la prononciation des noms des deux prochains titres puisqu'il s'agit d'un groupe des Pays-Bas et d'un groupe danois. Les premiers s'appellent Amsterdam, je vous laisse deviner d'où ils viennent, avec Traditie Ame Ballet. Et les seconds s'appellent Lost Kids, jusque-là tout va bien. Et le morceau s'appelle Hayley Taylor, sorti en 79. Traditie Ame Ballet!

On va ensuite écouter les Anglais de Sacrilege et leur morceau super efficace Dig Your Own Grave. Et puis ensuite Butcher Baby, un morceau des Plasmatics mené par leur incroyable chanteuse Wendy O. Williams, qui d'ailleurs, si vous voulez tout savoir, a donné son nom à mon chat. Et c'est sorti sur l'EP Butcher Baby en 78.

On arrive tout doucement vers la fin de l'émission et pour se réveiller un peu avant la fin, on va écouter un peu de punk hardcore un peu plus vénère en commençant par Cold Cops, un groupe de Bologne en Italie. C'est issu de l'album Bastards de 2016, que j'ai eu le plaisir de coproduire aux côtés de plus d'une trentaine d'autres labels, je crois. Et j'ai choisi de passer This Is Not America, dont je vous invite à aller voir le clip sur internet qui est très très cool, et les autres clips qu'ils font d'ailleurs aussi, mais celui-là est particulièrement cool. Et on va passer ensuite à Punch avec le morceau Making Room, sorti en 2014 sur l'album They Don't Have to Believe, puis Gloss qui viennent d'Olympia dans l'état de Washington avec Give Violence a Chance, sorti sur l'excellent EP Train Stay of Revenge en 2016.

Après cette bonne dose de violence qui fait du bien, on va finir l'émission en beauté et écouter un groupe espagnol, je vous prie de pardonner ma prononciation en avance, qui s'appelle Electro Duendes, avec le morceau Salgo a la calle, sorti sur l'album du même nom. J'ai pas noté l'année, mais si je ne m'abuse, c'est sorti en 2004. Et ensuite, un de mes morceaux préférés, d'un de mes groupes préférés, que vous entendrez probablement régulièrement au fil de mes émissions, The Expelled, donc un groupe anglais, avec le morceau Government Policy, et c'est sorti en 82.

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Salut les Droogs, c'est encore moi, de Warlin. Toujours avec moi, mes 5 morceaux à vous faire écouter. Encore 5 morceaux sortis en mars 2023. Je vous en avais parlé il y a quelques semaines. Le groupe de Pamplune Streetwise va sortir un nouveau single en avril prochain lors de leur passage en France, à Nantes, Paris et Boulogne-sur-Mer, ainsi qu'à tourner en Belgique. Le single s'appellera Deus Ez. Je vous avais passé le morceau du même nom qui se trouvera en face A. Et ben on retourne la galette et on écoute le morceau de la face B qui s'appelle Ikustezin, ça veut dire invisible. Vous pouvez retrouver ce single via les labels basques Tough and Enough et Cassette Ekoi Spenak, ainsi que sur le nouveau label franco-belge Mawashi Skins Records. Streetwise pour ouvrir ce nouveau top 5 des nouveautés de mars 2023. 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

Invisible Icoustésine, c'était Streetwise sur Droogies Radio, la voix de la Oi. On va s'attarder maintenant sur un split partagé entre des Anglais et des Canadiens. Crancourt, le groupe de Londres, et The Enforcers, eux viennent de Calgary, Alberta, se sont unis le temps d'un morceau chacun sur un split single qui n'a pas de nom. Ça sort sur Crossbar Records, le label de Washington DC, le 22 mars en trois couleurs différentes. Moutarde, jaune et noir. J'ai déjà les morceaux avec moi, donc je me suis dit que ça vous plairait de les écouter un peu en avance. Je vous balance ça. On va donc écouter Rich Boys pour Crancourt et Collision Course pour The Enforcers. 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

On vient d'écouter l'intégralité du split entre Crown Court et The Enforcers qui sort le 22 mars sur Crossbar Records. On revient maintenant en France avec un groupe parisien qui nous a laissé, comme ça, sans prévenir, un morceau accompagné de son texte. Je vous lis le texte. 23 mars 2023, Policeman. Cette chanson, en anglais, toute personne nous ayant déjà vu sur scène l'a entendue. Nous la jouons depuis notre premier concert et elle n'a jamais été retirée de notre set. Voici sa version studio. La sortir maintenant et dans l'urgence nous paraît la meilleure chose à faire au vu du contexte actuel en France. Quand l'outil démocratique en France est usurpé, quand notre gouvernement répond aux manifestants par la violence des hommes et des femmes en armure, ceux-là même qui ont déjà, dans notre passé, récent ou non, mutilé le peuple en leur arrachant les yeux ou les mains, « You hit me in the front, I hit you in the back », morceau enregistré à UFO Studio en novembre 2021, masterisé par Daniel Hussein au North London Bomb Factory. NLK, Nick les keufs, tout de suite, cran sur Boogies Radio. 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

Woogies Radio, on vient de se faire un titre de cran. Policeman sur la marée chaussée qui arrache des mains ou des yeux. Des cicatrices, en tout cas, ils en ont laissé la masse. Et c'est pas cicatrice urbaine qui me contredira. Il y a quelques semaines, je vous parlais de ce nouveau groupe de Rennes. Et bah cicatrice urbaine est de retour avec un deuxième morceau. Pour rappel, cicatrice urbaine, c'est Hugo Chant, un ancien de Ska Cover Club, dame au chant, au chœur et à la guitare. Lui joue dans Embuscade et un ancien Mauvaise Graine. Ben, au cœur et à la basse. Lui est dans Barrel Kick, un ancien d'Ebola, un ancien de Strike Back et un ancien de Death Squad. Ainsi que Babou à la batterie, ex-Hein et ex-N'importe Nawak. Donc un groupe dans lequel l'esprit sharp, rash et punk se mélangent. Sacré cocktail. On écoute donc ce deuxième morceau du groupe Cicatrice Urbaine. Il se nomme Colère et Classe Sociale. 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

0: Cicatrice Urbaine sur Droogies Radio pour clore ce nouveau top 5 des morceaux sortis en mars 2023. Un mois plus que prolifique, donc à très vite pour plus de nouveautés. C'était De Warlin pour Droogies Radio. 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

trois sortes de violences. La première, mère de toutes les autres, est la violence institutionnelle. Celle qui légalise et perpétue les dominations, les oppressions et les exploitations. Celle qui écrase et lamine des millions d'hommes dans ses rouages silencieux et bien huilés. Seconde est la violence révolutionnaire, née de la volonté d'abolir la première. La troisième est la violence répressive. Il a pour but d'étouffer la seconde, se faisant l'auxiliaire et la complice de la première violence, celle qui engendre toutes les autres. Il n'y a pas de pire hypocrisie de n'appeler violence que la seconde, en feignant d'oublier la première qui l'a fait naître, et la troisième.

Vous êtes bien sur Droguiz Radio, c'est l'instant découverte. On part tout de suite à Paris avec un nouveau groupe qui s'appelle Fracture. Alors Fracture, c'est Caro à la guitare qui jouait auparavant dans Lebel. À la batterie, on retrouve Mathilde qui joue également dans Parpin. Et à la basse, on a Charles. C'est donc un groupe au chant mixte et avec un morceau en anglais sur les 5 morceaux qu'ils ont sortis. Et c'est censé sortir très rapidement chez Common People en vinyle, si j'ai bien compris, en LP. Je vous laisse écouter ce morceau qui s'intitule Brut. C'est Fracture, tout de suite sur Droguiz Radio.

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2: Salut, c'est Wati, on se retrouve pour une nouvelle découverte. C'est mon pote Rotsman qui faisait la batterie dans The Boys, le groupe de Singapour, qui vient de m'annoncer qu'il avait formé un nouveau groupe il y a 2 ans, en 2018. Ce nouveau groupe, c'est Class Sinners. On y retrouve Hanway au chant, Rotsman à la guitare, Bastian à la seconde guitare, Troy à la basse et Kid à la batterie. Si je vous parle de ce groupe aujourd'hui, c'est parce qu'ils ont un EP qui devrait sortir en avril 2021 avec 2 chansons, 1-2-1-2 et Living in Fear. Aujourd'hui, on va écouter Living in Fear par Class Sinners sur Drouguise Radio

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0: 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Bonjour.
1: Salut, c'est Wati. On se retrouve pour une nouvelle découverte avec un groupe qui nous vient de Finlande. Ce groupe-là, c'est Hats and Caps. Ils avaient sorti un 45 tours au début de l'année 2020 et qui était passé sous nos radars et qui apparemment était sold out très rapidement. Hats and Caps ont eu la bonne idée de nous écrire parce qu'ils cherchent un label pour sortir leur album. 12 chansons, franchement une super, super bonne découverte. On va écouter tout de suite un titre qui s'appelle Pay the Price. Ça va vous donner un petit aperçu de ce que peuvent envoyer les Finlandais. C'est Hats and Caps avec Pay the Price, tout de suite en exclusivité sur Droguiz Radio.

N'hésitez pas à nous envoyer vos demandes sur le mail drouguizradio@gmail.com ou alors sur les réseaux sociaux Facebook et Instagram. On va enchaîner avec une demande qui nous vient de Nantes avec le poteau Romain. Merci à toi Romain. On va écouter Bishop's Green avec le titre Spectre. C'est pour toi.

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1: Direction le Chili avec le groupe Los Problemas qui vient d'attirer mon attention en sortant un clip pour leur chanson Nadie se mete con la gente del bloque qui fait partie de l'album El Último de su especie et qui vient de sortir chez Smith & Miller Records. Alors j'ai jamais entendu parler de ce label, mais en tout cas le groupe, vous allez vous en souvenir, c'est un peu spécial, mais ça sort du lot. Et ce groupe-là, je me rappelle qu'ils avaient fait un split avec Mataratos en 45 tours. Et là, ils viennent de sortir leur album complet. Donc, on va s'écouter ça. Los Problemas, avec le titre Nadie se mete con la gente del bloque, tout de suite sur Droogies Radio.

un message de l'ami Vali de Bienne qui voulait écouter le groupe Jungle Urbaine et leur titre Garde Espoir, un groupe du Jura, Jura Suisse, Jura Libre.

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1: Salut à toutes et à tous, c'est Wadi. On se retrouve tout de suite pour une nouvelle découverte avec un groupe qui nous vient de Hollande. Le groupe c'est Bent Out of Shape. Ils sont formés en octobre 2019. Et je les cite, revendiquent des influences allant de Blitz à Stars and Stripes ou encore Coxparrer ou les Belltones. Alors sur le papier, ça annonce du lourd. La démo qu'ils ont sortie en début 2020 était excellente avec 7 titres vraiment super rentre dedans. Et là ils viennent de sortir à la fin du mois de novembre 2020 un nouvel EP qui s'appelle Who Laughs Last. Alors rira bien qui rira le dernier, on va écouter le titre éponyme de cet EP, s'appelle Who Laughs Last par le groupe Bent Out of Shape. C'est tout de suite en découverte sur Droguise Radio.

0: Ça, c'est un truc qui aurait jamais pu m'arriver. 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
3: 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Bonjour.
2: Droguiz. Bienvenue sur cette petite découverte où nous allons parler du EP 4 titres de Empire Down de Minneapolis dans le Minnesota. Celui-ci va sortir chez Primator Crew en janvier 2021. Vous y retrouverez notamment Kurt à la batterie, Peter à la guitare, Buck Page à la guitare, Chris à la basse ou encore John, le chanteur. On écoute tout de suite le morceau qui s'appelle « We are the Horde ». Restez à l'écoute de Droguiz Radio. C'était Milky pour La Voix de la Hoye.